0: 49ers, genre.
1: Je pense que c'est pour le Rana.
2: US 90 West at L18. 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
1: There you are.
2: Highway 9, LA-635, Wadzulu, 175-817, Z-175-817, on Silver, Bio de Tundra.